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1: Marlène Dietrich.
2: Marlène Dietrich, excellente réponse de Pierre Bénichou.
3: Comment vous avez pensé
1: à... C'est vrai que c'est lié à la guerre. Je l'ai vu, moi, qu'il a vu arriver Faubourg Saint-Honoré devant chez Hermès en 1944 avec son uniforme de... Non, c'est pas vrai. J'ai vu une photo. Une photo avec son uniforme de l'armée américaine.
3: Non, non, non.